le 2 octobre, départ de Nord, 51 degrés, 30 minutes, 30 secondes, ouest, 0 degrés, 7 minutes, 31 secondes. Le 3 octobre, passage par Nord, 48 degrés, 51 minutes, 12 secondes, est, 2 degrés, 20 minutes, 55 secondes. Le 4 octobre, traverse le tunnel Nord, 45 degrés, 12 minutes, 0 secondes, est, 6 degrés, 40 minutes, 0 secondes. Le 5, arrivé à Nord, 40 degrés, 37 minutes, 39 secondes, est, 17 degrés, 56 minutes, 12 secondes. Le 6, embarquement sur le Mongolia, destination de Nord, 19 degrés, 0 minutes, 51 secondes, est, 72 degrés, 50 minutes, 52 secondes. Le 13, passage devant la ceinture des murailles sud, 20 degrés, 13 minutes, 8 secondes, est, 57 degrés, 29 minutes, 45 secondes. Le lendemain, en vue de Nord, 12 degrés, 35 minutes, 0 secondes, est, 43 degrés, 25 minutes, 0 secondes. Le 14, escale à Nord, 12 degrés, 47 minutes, 12 secondes, est, 44 degrés, 58 minutes, 44 secondes. Dans l'après-midi, cap au nord-ouest de la rade Nord, 12 degrés, 46 minutes, 46 secondes, est, 45 degrés, 2 minutes, 12 secondes. Le 14 au soir, arrivé à Nord, 12 degrés, 46 minutes, 46 secondes, est, 45 degrés, 2 minutes, 12 secondes. Le 15, départ en direction de Nord, 19 degrés, 0 minutes, 51 secondes, est, 72 degrés, 50 minutes, 52 secondes. Le 19, navigation en vue des îles Nord, 18 degrés, 53 minutes, 18 secondes, est, 72 degrés, 49 minutes, 17 secondes. Le 20 octobre, départ de Nord, 19 degrés, 0 minutes, 51 secondes, est, 72 degrés, 50 minutes, 52 secondes. Le lendemain, traverse le pays Nord, 24 degrés, 50 minutes, 38 secondes, est, 86 degrés, 14 minutes, 30 secondes. Le 21, poursuite vers la capitale Nord, 26 degrés, 1 minute, 37 secondes, est, 81 degrés, 59 minutes, 23 secondes. Le matin, en vue du royaume Nord, 18 degrés, 10 minutes, 0 secondes, est, 77 degrés, 55 minutes, 0 secondes. À midi, arrêt à la station Nord, 19 degrés, 18 minutes, 16 secondes, est, 84 degrés, 47 minutes, 34 secondes.

degrés 57 minutes 36 secondes, est 87 degrés 50 minutes 25 secondes. Le soir arrivé sur le territoire nord 24 degrés 50 minutes 38 secondes, est 86 degrés 14 minutes 30 secondes, et de nord 14 degrés 40 minutes 45 secondes, est 78 degrés 21 minutes 40 secondes.

latitude nord, 25 degrés, 19 minutes, 0 secondes. Est 82 degrés, 59 minutes, 0 secondes. La nuit suivante, passage à nord, 26 degrés, 42 minutes, 0 secondes. Est 88 degrés, 26 minutes, 0 secondes. Près de nord, 24 degrés, 11 minutes, 14 secondes. Est 88 degrés, 16 minutes, 45 secondes. Poursuite voyage à nord, 23 degrés, 15 minutes, 0 secondes. Est 87 degrés, 45 minutes.

contraction sur les bras, 1h, 22 degrés, 34 minutes, 11 secondes. S, 90 degrés, 22 minutes, 11 secondes. Passage au large, 1h, 12 degrés, 30 minutes, 0 secondes. S, 90 degrés, 45 minutes, 0 secondes. Envie des montagnes, nord, 13 degrés, 9 minutes, 0 secondes. S, 93 degrés, 1 minute, 0 secondes. Avant d'atteindre le défi, 1h, 20 degrés, 24 minutes, 0 secondes. S, 70 degrés, 18 minutes.